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1: Et bienvenue dans le gros réveil week-end, il est 7h.
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1: Dans quelques minutes, Ariana Grande avec Aida la Made You Love Me. Avant ça, votre agenda du week-end. Bon réveil sur Fréquence 3.
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3: Pop culture, geek life ce week-end à Blois avec la célébration de l'année du Japon et l'univers des mangas, des jeux vidéo, du cosplay et de la K-pop avec la présence de Bernard Minet et de Donald Renew, comédien de doublage qu'on connaît notamment pour la voix de Titeuf. Aujourd'hui, l'association Les Petites Frimousses organise un bric-à-brac consacré à l'enfance à la Halle aux Écorces de Château-Renaud de 9h à 17h. Vous pourrez trouver des articles de périculture, des vêtements, des jeux et des jouets. L'entrée est ouverte à tous. Pour les exposants, le tarif est de 2,50€ le mètre linéaire. Le spectacle Confession, comédie grinçante avec Catherine Gomez-Crouvisier, mis en scène par Alain Destouches. Ce sera ce dimanche à 15h à la salle du pôle associatif du WISM. L'entrée est à 10€. Ce dimanche à 19h, la salle polyvalente de Célé accueille Panier Piano, proposé par L'Hectare. Une pianiste propose une leçon de piano déjantée entre musique, classique, chant, humour et souvenirs amoureux. Tarif à partir de 10€. Ce samedi à 20h30, place au mentalisme et à la magie à la salle Paul Martinet de Pezoux. Avec Origine, Xavier Nicolas, alias Ambrose Varius, raconte comment il est devenu magicien et mentaliste. Anecdotes personnelles, magie bizarre et numéros de mentalisme sont au programme. Un spectacle conseillé à partir de 10 ans, tarif à partir de 8€.
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0: Fréquence 3, la radio locale avec Francis On My Mind et le tube Think About Me. Salut les copains, salut tout le monde, bienvenue. Puis ça y est, hein, c'est parti pour le gros réveil week-end. On va démarrer ce samedi matin ensemble, tranquillement, dans la joie et la bonne humeur, comme d'habitude, comme à chaque fois. Et comme tous les samedis, on aura les bons plans de la région pour savoir où sortir, l'horoscope évidemment, l'éphémérie du jour et bien sûr les tubes qui font du bien pour lancer votre week-end comme il faut. Merci de commencer votre samedi avec nous, on est ensemble jusqu'à 10h. Et c'est parti, on y va avec Vénus et le tube de Zaoui avec Pain au lait sur Fréquence 3.
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1: Bonjour tout le monde et bienvenue, nous sommes le 10 octobre aujourd'hui, voici votre horoscope du jour.
2: Bélier, la chance est avec vous pour faire de bonnes affaires ou gagner un peu d'argent.
3: Taureau, attention au poids de vos mots, vous pourriez vexer quelqu'un que vous appréciez.
4: Gémeaux, méfiez-vous de certaines relations qui freinent considérablement votre évolution actuelle.
5: Cancer, libérez-vous de certains freins et contraintes qui vous empêchent d'avancer depuis quelques jours.
6: Lion, votre bonne humeur et vos relations vous permettent de vous sentir très bien et d'oublier les problèmes.
7: Vierge, donnez les vêtements que vous ne portez plus à des associations au lieu de les jeter.
8: Balance, journée plutôt banale, cela vous fera du bien avant d'entamer une nouvelle semaine un peu chargée.
9: Scorpion, vous avez un léger coup de blues, vivement ce soir.
10: Sagittaire, vos amours sont favorisés, revoyez votre façon de séduire pour mettre toutes les chances de votre côté.
11: Capricorne, votre morale sera au beau fixe avec une bonne humeur rayonnante remplie de plaisir et de sourire.
12: Ami Verseau, gardez votre jardin secret et votre indépendance pour ne pas vous sentir étouffé.
13: Enfin Poisson, vous pourriez recevoir une bonne nouvelle qui aura un impact immédiat sur votre humeur.
14: Excellente journée.
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Sarah MJ, c'est les Stals sur Fréquence 3 avec Over You. Allez, c'est parti pour le premier bon plan Fréquence 3 de la matinée. Et aujourd'hui encore, il y a la 9e édition du Salon du Whisky à la cave Maison Carpentier, avec une centaine de whisky à découvrir et à déguster venus du monde entier, hein, l'Écosse, l'Irlande, la France, le Japon, le Canada, la Chine, à consommer avec modération évidemment. Vous allez pouvoir rencontrer une quinzaine de professionnels et pour les fans de séries, c'est super bien. Vous pourrez même découvrir le fameux Whisky of Fire inspiré de Game of Thrones. Voilà, c'est ouvert aujourd'hui de 10h à 19h et l'entrée est à 6€. Avant 8h, on fera un petit point sur l'éphéméride du jour. Pour les tubes, on va très vite écouter Charlotte Cardin et Jimmy Cliff pour commencer. Voici Reggae Street sur Fréquence 3. Bon matin tout le monde.

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Christina Aguilera sur Fréquence 3 avec le tube Candyman. Allez, c'est le moment de l'éphéméride, les copains. On est le 10 octobre aujourd'hui. On fête les Ghislain et les Hugolin. Pour les événements, en 1903, l'aspirine est mise en vente pour la première fois en Allemagne. Elle n'arrivera en France que 5 ans plus tard. En 1941, première projection du film Fantasia de Walt Disney. Et en 1966, les Beach Boys publient le titre Good Vibration. Il y a donc tout pile 60 ans déjà, c'est fou. Au rayon anniversaire, Cookie Dingler à 79 ans, tout comme l'acteur Francis Perrin. Et Mario Lopez, lui, fête ses 53 ans. Et puis c'est aussi un 10 octobre 1963 que nous quittait la grande Edith Piaf. Voilà pour l'éphéméride du jour. On continue le week-end ensemble sur Fréquence 3 avec une rafale de tubes. Et je vous passe maintenant Marc Lavoine, Tudor Cinema Club, et Alex Warren avec Emerald Eyes sur Fréquence 3.

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2: Allez, belle matinée tout le monde, il est 8h. Hein.
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2: David Guetta et Bébé Rexha arrivent avec Sad Girls, mais juste avant, place à l'agenda du week-end. Bon réveil et bienvenue tout le monde.
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6: Pop culture, geek life ce week-end à Blois avec la célébration de l'année du Japon et l'univers des mangas, des jeux vidéo, du cosplay et de la K-pop avec la présence de Bernard Minet et de Donald Renew, comédien de doublage qu'on connaît notamment pour la voix de Titeuf. Aujourd'hui, l'association Les Petites Frimousses organise un bric-à-brac consacré à l'enfance à la Halle aux Écorces de Château-Renaud de 9h à 17h. Vous pourrez trouver des articles de périculture, des vêtements, des jeux et des jouets. L'entrée est ouverte à tous. Pour les exposants, le tarif est de 2,50€ le mètre linéaire. Le spectacle Confession, comédie grinçante avec Catherine Gomez-Crouvisier, mis en scène par Alain Destouches. Ce sera ce dimanche à 15h à la salle du pôle associatif de Wisme. L'entrée est à 10€. Ce dimanche à 19h, la salle polyvalente de Célé accueille Panier Piano, proposé par Lectar. Une pianiste propose une leçon de piano déjantée entre musique, classique, chant, humour et souvenirs amoureux. Tarif à partir de 10€. Ce samedi à 20h30, place au mentalisme et à la magie à la salle Paul Martinet de Pezoux. Avec Origine, Xavier Nicolas, alias Ambrose Varius, raconte comment il est devenu magicien et mentaliste. Anecdotes personnelles, magie bizarre et numéros de mentalisme sont au programme. Un spectacle conseillé à partir de 10 ans, tarif à partir de 8€.
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She Doesn't Mind. Vous venez d'écouter Riviera sur Fréquence 3. Allez, on continue avec un autre bon plan Fréquence 3. Si vous êtes fan de jeux vidéo, de manga, de cosplay ou tout simplement de pop culture, eh bien sachez qu'il y a la deuxième édition du Geek Life Festival ce week-end à Blois au Jeu de Paume. Il y aura vraiment de quoi faire, hein, du rétro gaming, des bornes d'arcade, de la réalité virtuelle. Il y aura aussi des concours de cosplay, de la culture japonaise, des initiations à la K-pop. Bref, voilà, petit retour en enfance pour les nostalgiques. Il y aura aussi Bernard Minet qui sera sur scène pour un concert. Aujourd'hui, c'est de 10h à 19h et demain de 10h à 18h. Et vous avez toutes les infos et la billetterie sur le site geeklife.fr. Dans quelques minutes, je vous donne l'horoscope du jour. Et juste avant, on s'écoute Jason Mraz et Flo de la Vega avec Je veux sur Fréquence 3. Belle matinée.

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1: Bonjour tout le monde et bienvenue, nous sommes le 10 octobre aujourd'hui, voici votre horoscope du jour.
2: Bélier, la chance est avec vous pour faire de bonnes affaires ou gagner un peu d'argent.
3: Taureau, attention au poids de vos mots, vous pourriez vexer quelqu'un que vous appréciez.
4: Gémeaux, méfiez-vous de certaines relations qui freinent considérablement votre évolution actuelle.
5: Cancer, libérez-vous de certains freins et contraintes qui vous empêchent d'avancer depuis quelques jours.
6: Lion, votre bonne humeur et vos relations vous permettent de vous sentir très bien et d'oublier les problèmes.
7: Vierge, donnez les vêtements que vous ne portez plus à des associations au lieu de les jeter.
8: Balance, journée plutôt banale, cela vous fera du bien avant d'entamer une nouvelle semaine un peu chargée.
9: Scorpion, vous avez un léger coup de blues, vivement ce soir.
10: Sagittaire, vos amours sont favorisés, revoyez votre façon de séduire pour mettre toutes les chances de votre côté.
11: Capricorne, votre morale sera au beau fixe avec une bonne humeur rayonnante remplie de plaisir et de sourire.
12: Ami Verseau, gardez votre jardin secret et votre indépendance pour ne pas vous sentir étouffé.
13: Enfin Poisson, vous pourriez recevoir une bonne nouvelle qui aura un impact immédiat sur votre humeur.
14: Excellente journée.
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Marino, le tube d'Irma sur Fréquence 3. Bon matin les amis, merci de nous avoir choisi et d'être à l'écoute. Je vous rappelle que Fréquence 3, c'est aussi des web radios que vous pouvez retrouver sur notre site internet fréquence3.com ou sur notre application aussi. Et en termes de web radio, vous avez vraiment le choix entre la dance, la gold, la urban et la world. Et en plus, quand vous écoutez une de nos web radios, sachez qu'il n'y a pas de pub, zéro pub. Donc voilà, allez-y, faites-vous plaisir, fréquence3.com. Avant 9h, les copains, il y aura l'éphéméride de ce 10 octobre. Et là, on va surtout continuer en musique avec Teddy Swims et avant lui un collector. Fréquence 3, vous l'aurez forcément reconnu. Voici Madonna avec Holiday.

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Duffy sur Fréquence 3 avec le tube Merci. Allez, petit tour par l'éphéméride de ce 10 octobre. On commence par souhaiter une bonne fête à tous les Ghislains et les Hugolins qui nous écoutent. Gros bisous à vous. Côté anniversaire, Cookie Dingler à 79 ans, tout comme l'acteur Francis Perrin, et Mario Lopez à 53 ans aujourd'hui. Et puis une pensée aussi pour une immense voix de la chanson française, Edith Piaf, qui nous quittait un 10 octobre 1963. Côté événement, en 1903, l'aspirine est commercialisée pour la première fois en Allemagne avant d'arriver 5 ans plus tard en France. En 1941, première projection du film Fantasia de Walt Disney. Et puis en 1966, les Beach Boys sortaient Good Vibration. Et ça fait déjà tout pile 60 ans aujourd'hui. Ça fait mal. Amir et Jessie J, c'est ce qui arrive juste après le tube de Sound of Legend. Voici San Francisco. Bon matin à tous.

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1: Allez, belle matinée à tous sur Fréquence 3.
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1: Nouvelle heure qui commence avec Temper City et le tube Self-Aware. Pour l'heure, voici l'agenda du week-end. Il est 9h, bienvenue.
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3: Pop culture, geek life ce week-end à Blois avec la célébration de l'année du Japon et l'univers des mangas, des jeux vidéo, du cosplay et de la K-pop avec la présence de Bernard Minet et de Donald Renew, comédien de doublage qu'on connaît notamment pour la voix de Titeuf. Aujourd'hui, l'association Les Petites Frimousses organise un bric-à-brac consacré à l'enfance à la Halle aux Écorces de Château-Renaud de 9h à 17h. Vous pourrez trouver des articles de périculture, des vêtements, des jeux et des jouets. L'entrée est ouverte à tous. Pour les exposants, le tarif est de 2,50€ le mètre linéaire. Le spectacle Confession, comédie grinçante avec Catherine Gomez-Crouvisier, mis en scène par Alain Détouche. Ce sera ce dimanche à 15h à la salle du pôle associatif de Wisme. L'entrée est à 10€. Ce dimanche à 19h, la salle polyvalente de Célé accueille Panier Piano, proposé par Lictar. Une pianiste propose une leçon de piano déjantée entre musique, classique, chant, humour et souvenirs amoureux. Tarif à partir de 10€. Ce samedi à 20h30, place au mentalisme et à la magie à la salle Paul Martinet de Pezoux. Avec Origine, Xavier Nicolas, alias Ambrose Varius, raconte comment il est devenu magicien et mentaliste. Anecdotes personnelles, magie bizarre et numéros de mentalisme sont au programme. Un spectacle conseillé à partir de 10 ans, tarif à partir de 8€.
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Bad Times, le son d'Imael Angel sur Fréquence 3. Allez, nouveau bon plan pour vous ce matin. Et pour ça, direction le château du Rivaud en Touraine pour la traditionnelle fête de la citrouille. Ce week-end, les jardins du château vont prendre des airs de fête d'automne avec évidemment des citrouilles un petit peu partout, mais aussi plein d'animations pour petits et grands. Il est prévu notamment des ateliers créatifs et sculptures de citrouilles, chasse au trésor pour les enfants, contes, jongleurs, maquillage. Et vous pourrez aussi profiter des visites guidées des magnifiques jardins du château. Il y aura aussi un grand marché avec des artisans et des producteurs, bref, de quoi passer une belle journée en famille entre automne, gourmandise et un petit peu de magie. Voilà, pour retrouver toutes les infos et réserver vos billets, direction châteaudurivaud.com. Je vous prépare l'horoscope du jour. Avant ça, une nouvelle rafale de tubes, et elle commence avec Rihanna et Eddie de Preto pour le tube Sous Influence sur Fréquence 3.

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2: Bonjour tout le monde et bienvenue, nous sommes le 10 octobre aujourd'hui, voici votre horoscope du jour. Bélier, la chance est avec vous pour faire de bonnes affaires ou gagner un peu d'argent. Taureau, attention au poids de vos mots, vous pourriez vexer quelqu'un que vous appréciez. Gémeaux, méfiez-vous de certaines relations qui freinent considérablement votre évolution actuelle. Cancer, libérez-vous de certains freins et contraintes qui vous empêchent d'avancer depuis quelques jours. Lion, votre bonne humeur et vos relations vous permettent de vous sentir très bien et d'oublier les problèmes. Vierge, donnez les vêtements que vous ne portez plus à des associations au lieu de les jeter. Balance, journée plutôt banale, cela vous fera du bien avant d'entamer une nouvelle semaine un peu chargée. Scorpion, vous avez un léger coup de blues, vivement ce soir. Sagittaire, vos amours sont favorisés, revoyez votre façon de séduire pour mettre toutes les chances de votre côté. Capricorne, votre morale sera au beau fixe avec une bonne humeur rayonnante remplie de plaisir et de sourire. Amis Verseau, gardez votre jardin secret et votre indépendance pour ne pas vous sentir étouffé. Enfin Poisson, vous pourriez recevoir une bonne nouvelle qui aura un impact immédiat sur votre humeur. Excellente journée.
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Fifth Harmony et Kid Ink avec Worth It sur Fréquence 3. Allez, je sais qu'on n'est qu'en octobre, mais il faut déjà un petit peu penser au réveillon du nouvel an parce que ça va arriver très très vite. Et si jamais vous ne savez pas encore quoi faire, j'ai peut-être une idée pour vous. Passez la Saint-Sylvestre à Château Renaud puisqu'il se prépare un dîner-spectacle, du music-hall, du cabaret et ensuite de la danse à la salle de la Tannerie. La soirée commencera à 19h45 le 31 décembre. Il faudra compter 140 € par personne. Les réservations sont déjà ouvertes, les places sont limitées, donc il faut réserver vite. Et pour ça, vous appelez le 07 59 51 62 07 ou vous envoyez un mail à lorena.simon72@gmail.com. La suite, ça se passe avec Tovlo et Stromae et le tube original Sin de INXX sur Fréquence 3. 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

Fréquence 3, la radio locale avec Coldplay pour vous et le tube In My Place. Et ça y est, les copains, le gros réveil week-end se termine pour aujourd'hui. Merci d'être à l'écoute et au rendez-vous tous les samedis matins. Restez dans le coin, Fréquence 3 continue de vous accompagner avec plein de tubes tout le week-end. On se retrouve dès lundi 17h dans l'after avec Guillaume et Jérôme. Et bien sûr, samedi prochain avec grand plaisir à 7h pour le gros réveil week-end. Profitez de votre journée, prenez soin de vous. On se quitte avec Victoria Sio, Léonie et The Second Voice avec Let Me Be sur Fréquence 3. Bon

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2: Bonjour à toutes et à tous, ravi de vous retrouver pour ce dernier rendez-vous de la semaine de Chute en écoute la télé, la quotidienne. Sur Fréquence 3, à l'heure du déjeuner aujourd'hui, nous allons décortiquer votre soirée télé de ce samedi. Nous allons parler livres aussi et puis on va décortiquer aussi votre soirée télé de ce dimanche pour ne rien rater du week-end.
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2: Et on démarre ce Chute en écoute la télé week-end avec le programme télé de votre soirée de ce samedi avec sur France 2 ce soir Taratata Fête le Zénith 1984, une émission spéciale pour remonter le temps et célébrer une époque où la pop, le rock et la variété ont marqué plusieurs générations. Et puis sur France 3, ça sera la rediffusion d'un épisode de Cassandre, épisode intitulé Dernière danse. Sur Canal+, le top 14, c'est Clermont face à Bordeaux. Sur France 4, du football, France-Lettonie, un match amical international féminin. Sur France 5, Échappée belle. C'est Céline Fuselier qui va vous emmener dans le Luberon. Sur M6, The Rocky, le flic de Los Angeles. Et puis sur Arte, le documentaire Grotte Chauvet dans les pas des artistes de la préhistoire. Sur W9, La petite histoire de France avec Maxime Gasteuil. Sur LCP, Violence sexuelle à l'école, Silence dans les rangs. Un documentaire choc de Sophie Romilla. Sur TMC, New York Unité spéciale. Sur RMC, Découverte, Habitation en péril. Et sur TF1, Série Film, Joséphine Ange Gardien avec l'épisode Coupé du monde. Et puis notre coup de cœur de ce samedi soir, évidemment, c'est l'événement sur TF1. La Star Academy fait son grand retour pour une 14e saison. Et parmi les nouveaux professeurs qu'on retrouvera ce soir, eh bien, il y a Lydia Bouchard qui sera nouvelle professeure d'expression scénique. Et puis on y retrouvera également Philippine Lavray aux côtés de Fanny Delegue qui sera désormais répétitrice. Jonathan Jeanbrun, bien sûr, en pile avec Sophia Morgavi ou encore Papy ou le prof de sport Ladji Ducouré. Une saison qui s'annonce festive avec Vianney comme parrain. Mais tout d'abord, eh bien, la bande-annonce de la Star Academy fait la part belle à son tout nouveau directeur, Moisiman.
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2: Et notre livre coup de cœur cette semaine est aux éditions du Rocher. Patrick Sabatier, souviens-toi, c'était un mercredi, les coulisses de ces émissions cultes des années 80, comme Évie de recherche, Jeu de la vérité ou encore Porte-bonheur. Le 5 septembre 76, un jeune animateur fait sa première apparition à la télé dans Les Visiteurs du mercredi sur TF1. À cette occasion et des 50 ans de télévision, Patrick Sabatier dévoile donc une autobiographie inédite, les coulisses de ces émissions cultes, Le Jeu de la vérité, Évie de recherche, Porte-bonheur. Dans cette autobiographie, Patrick Sabatier raconte autant une carrière qu'une vie, au rythme des rencontres, des audaces et des surprises. Il y a les émissions devenues cultes, les succès fulgurants, les faux pas, les fidélités, les grandes voix, les visages inoubliables. Mais il y a aussi l'homme derrière l'animateur, l'enfant de milieu modeste, le regard sur ses parents, les secrets de famille, la pudeur, les doutes, les choix et cette façon très personnelle d'avancer sans jamais renoncer à la curiosité. Entre souvenirs intimes et coulisses de télévision, Patrick Sabatier livre un récit vivant, sensible, où l'histoire d'une carrière rejoint celle d'une époque, cette fameuse des années 80.
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2: Et on enchaîne avec votre soirée télé de ce dimanche 11 octobre sur TF1 ce soir, Aquaman et le Royaume perdu, inédit en clair. Et puis sur France 2 du cinéma aussi avec Désigné coupable, le film avec Tahar Rahim et Jodie Foster. Sur France 3, on continue la saison 11 de Brokenwood avec le dernier épisode qui va vous être proposé. Et puis Canal Plus proposera le match du top 14 de rugby, Toulouse face à Bayonne. Sur France 5, Ice, la chasse à l'homme de Julie Perrard et Christophe Astruc. Et puis sur M6, ce soir, c'est Capital, avec un numéro consacré au pouvoir d'achat. Comment récupérer 400 euros chaque mois, au sommaire un vrai repas pour 3 euros et comment gagner 100 euros sur tous les abonnements, des solutions qui vous sont données par le magazine. Et puis sur Arte, Shutter Island, sur W9 ce soir, Les Infaillibles, la comédie de Frédéric Forestier avec Inès Reg. Et puis sur LCP, Pause Café avec Véronique Jeannot qui nous est proposée. Sur TMC, Esprit Criminel, sur TFX, c'est Friends. Sur TF1, série film The Mortal Instrument, La Cité des Ténèbres. Et puis sur Sister, ça sera le film Speed. Et puis notre coup de cœur de ce dimanche soir, il va à France 4 qui va proposer une pièce de théâtre inédite, Les Marchands d'étoiles, depuis le théâtre du Splendide avec Guillaume Bouchède, encore Stéphanie Cayol et Nicolas Martinez. La vie poursuit son cours dans un dépôt de tissus parisien en juin 42. Raymond, le patron, ne réussit pas à imposer son autorité à sa fille et à sa femme non plus d'ailleurs, sous fond de guerre. Une pièce de théâtre de comédie, vous allez voir, avec beaucoup de moments d'émotion également qui vous sont proposés.
9: Le problème, c'est qu'à un moment, les vaches, ils seront vraiment chez eux. Leurs enfants seront nés ici, on n'aura plus aucun espoir qu'ils repartent.
10: Non, mais attends, ce qu'il faut se dire, c'est que c'est la mère hein, qui fait l'enfant. C'est vrai, là, parce qu'on dit toujours le père. Mais enfin, dans le cas présent, le père sera allemand, mais la mère sera française, tu vois. Donc, l'enfant, il sera français. Toujours la mère qui te forme.
11: Ah, bah non. Et heureusement que non, parce que moi, ma mère était juive. Heureusement que je ne suis pas juif pour autant.
9: Votre mère est juive, Joseph ?
12: Affenzi !
13: Vous viendrez pas à l'idée de protéger un juif, monsieur Martineau.
14: Franchement, Marcel, s'il y avait un juif ici depuis tant, je ne saurais, il n'y en a pas.
12: Machen Sie die Tür auf! Schneller! Machen Sie!
15: Oui, je peux te poser une question? Depuis quand t'es ami avec des gens comme Marcel?
14: Je suis pas ami avec Marcel.
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2: Et on terminera par les anniversaires de stars du week-end avec aujourd'hui un joyeux anniversaire. Mario Lopez, l'acteur, fête aujourd'hui ses 53 ans. On va souhaiter un joyeux anniversaire à Hippolyte Girardot qui fête aujourd'hui ses 71 ans et un joyeux anniversaire à la comédienne Darianne Ascaride qui fête aujourd'hui ses 72 ans. Et puis Francis Perrin fête aujourd'hui ses 79 ans et puis eux devront attendre demain, dimanche, pour fêter un anniversaire. Ça sera le cas de Larousseau qui fêtera demain ses 47 ans. Ça sera également le cas d'Émilie Deschanel, la héroïne de Bones. La série fêtera ses 50 ans. Et puis Linda Hardy, ex-Miss France, fêtera demain ses 53 ans. Voilà pour notre dernier rendez-vous de la semaine. Chut, on écoute la télé sur Fréquence 3. C'est du lundi au samedi. C'est à 12h45 que je vous donne rendez-vous. Et puis la grande hebdo de Chut, on écoute la télé, c'est lundi dès 9h en 100% digital sur le site fréquence3.com où vous pouvez bien sûr nous retrouver. En attendant, merci à vous tous, chers auditeurs, de votre fidélité. Vous pouvez continuer à suivre notre actualité tout au long du week-end sur nos réseaux sociaux Facebook et Instagram. Chut, on écoute la télé pour ne rien rater, ainsi que le sommaire de la grande hebdo de lundi. Je vous retrouve donc dès lundi à 9h sur fréquence3.com pour la grande hebdo de Chute on écoute la télé avec tous nos invités. Et puis bien sûr, la quotidienne revient sur vos radios, fréquence 3, la locale, en Touraine et en Loire-et-Cher, dès lundi à 12h45 pour une nouvelle semaine d'aventure et surtout d'actualité culturelle. Bon week-end à tous et à lundi.
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1: Pop culture, geek life ce week-end à Blois avec la célébration de l'année du Japon et l'univers des mangas, des jeux vidéo, du cosplay et de la K-pop, avec la présence de Bernard Minet et de Donald Renew, comédien de doublage qu'on connaît notamment pour la voix de Titeuf. Aujourd'hui, l'association Les Petites Frimousses organise un bric-à-brac consacré à l'enfance à la Halle aux Écorces de Château-Renaud de 9h à 17h. Vous pourrez trouver des articles de périculture, des vêtements, des jeux et des jouets. L'entrée est ouverte à tous. Pour les exposants, le tarif est de 2,50€ le mètre linéaire. Le spectacle Confession, comédie grinçante avec Catherine Gomez-Crouvisier, mis en scène par Alain Destouches. Ce sera ce dimanche à 15h à la salle du pôle associatif de Wism. L'entrée est à 10€. Ce dimanche à 19h, la salle polyvalente de Célé accueille Panier Piano, proposé par L'Hectare. Une pianiste propose une leçon de piano déjantée entre musique, classique, chant, humour et souvenirs amoureux. Tarif à partir de 10€. Ce samedi à 20h30, place au mentalisme et à la magie à la salle Paul Martinet de Pezoux. Avec Origine, Xavier Nicolas, alias Ambrose Varius, raconte comment il est devenu magicien et mentaliste. Anecdotes personnelles, magie bizarre et numéros de mentalisme sont au programme. Un spectacle conseillé à partir de 10 ans, tarif à partir de 8€.
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0: Bienvenue tout le monde sur la radio locale, il est 17h.
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0: Thomas pour vous accompagner jusqu'à 19h avec une rafale de tube Sean Paul qui arrive juste après Ariana Grande, un extrait de son dernier album.
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téléphone avec Cendrillon sur la radio locale Fréquence 3. Et jusqu'à 19h, on se fait des bons plans sortis dans la région avec une sortie qui va vraiment faire plaisir. 9e édition du Salon du Whisky, ça se passe ce week-end à Vendôme à la cave Maison Carpentier. Ça ferme à 19h. Vraiment, dépêchez-vous d'ici là du gros son d'Aika avec One Track Mind juste après Kylie Minogue sur F3.

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Walk the Moon sur la radio locale Fréquence 3. Thomas avec vous jusqu'à 19h avec du gros son qui arrive pour vous. Slay, il y aura aussi les Spice Girls juste après cet énorme classique de Shabba Ranks. Voici Mr. Loveman sur Fréquence 3.

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Les Space Girls avec To Becomes One sur la radio locale Fréquence 3, juste avant 18h. Qu'est-ce qui arrive pour vous? Bah, Trio, ça fait bien plaisir. Il y a aussi Conan Gray et une énorme nouveauté. Voici Bad Times, My Angel sur Fréquence 3.

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1: Bienvenue sur Fréquence 3, une nouvelle heure qui démarre maintenant.
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1: Avec une rafale de tubes, évidemment. Thomas, pour vous accompagner jusqu'à 19h, il y aura Pink. Et voici Jason Burton avec Us Against the World.
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partout en Touraine et en Loire-et-Cher. C'est le son de Fréquence 3 que vous avez choisi pour vous accompagner en ce samedi après-midi. Thomas avec vous, avec Clan qui arrive, Café Condron. Il y aura aussi Bastille avec Pompéi juste après cet énorme classique. Tati Tunstead, voici Black Horse.

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de cet après-midi, mais ça évidemment dès demain 17h-19h avec en plus les meilleurs moments de l'After Fréquence 3, Jérôme, Guillaume et Émilie. D'ici là, Esme qui arrive et elle a l'anglais avec Choose in Texas sur Fréquence 3. Nous on se dit à demain.

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2: Fréquence 3, elle est 19h.
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2: Bonsoir à tous, bienvenue pour un nouveau Fréquence 3 Collector et on commence tout de suite avec Amel Bent, Lenny Kravitz et Gossip.
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Amel Bent à l'instant dans Fréquence 3 Collector avec ma philosophie. Bonsoir à tous, bienvenue, c'est JC pour un nouveau Fréquence 3 Collector. Nous sommes ensemble jusqu'à 20h pour écouter le meilleur des années 90 et le meilleur des années 2000 comme Black Eyed Peas ou Destiny's Child. Et même parfois on peut écouter le meilleur des années 2010, on peut faire quelques petites entorses. Comme là on va écouter tout de suite Eminem et Rihanna avec le titre Love the Way You Like qui était sorti en 2010, qui avait atteint la 3e place des classements en France. Love the Way You Like qui raconte un mécanisme de relation amoureuse destructrice, donc c'est quand même pas une chanson très positive. Ah bah c'est ce que je vous propose tout de suite d'écouter dans Fréquence 3 Collector, Eminem et Rihanna.

My Oomph, Black Eyed Peas, un instant dans Fréquence 3 Collector. On ne perd pas une seconde, on continue toujours avec le meilleur des années 90 et le meilleur des années 2000. Bryan Adams, Eiffel 65 et Anastasia, c'est le titre que nous allons tout de suite retrouver, l'artiste, pardon, que nous allons tout de suite retrouver avec son titre Sick and Tired, est sorti en 2004. Il faut savoir qu'Anastasia, au moment où elle enregistre ce titre, qui fait partie de son troisième album, a été confrontée à un cancer du sein, donc elle raconte cette expérience de vie douloureuse dans cette chanson Sick and Tired que je vous propose tout de suite d'écouter dans Fréquence 3 Collector.

Jusqu'à la dernière note de guitare, Have You Ever Really Loved a Woman, Bryan Adams à l'instant dans Fréquence Collector, titre sorti en 1995, bande originale du film Don Juan de Marco avec Johnny Depp et Marlon Brando qui avait été aussi là un énorme succès en France parce qu'il avait atteint la 5e place des meilleures ventes à l'époque. Fréquence Collector continue avec de la dance, de la variété, de la pop, du rock, du rap, tout ce que vous voulez, tout ce que vous adorez comme style de musique, et bien vous le retrouvez tous les jours du lundi au dimanche. Et le week-end, vous les retrouvez, mais avec moi en bonus dans Fréquence 3 Collector. Paula Abdul, Snow, c'est les titres que nous retrouvons dans quelques secondes. Et tout de suite, je vous propose d'écouter une bonne vieille titre d'Eurodance, Master Boy et I Got to Give It Up, tout de suite dans Fréquence 3 Collector.

Rush Rush à l'instant avec l'ex Pom Pom Girl des Los Angeles Lakers, Paula Abdul, dans Fréquence Collector. L'émission touche bientôt à sa fin et oui, il est déjà bientôt 20h. À 20h, vous retrouverez le mix du samedi de Fréquence 3. Moi, je vous retrouve demain pour un nouveau Fréquence 3 Collector Weekend de 19h à 20h. Et pour l'heure, on se quitte en musique avec dans quelques instants Galéon et la Blink 182 avec le titre All the Small Things qui était sorti en 2000. Et je vous conseille, si vous avez eu YouTube ou autre chose, de regarder le clip qui était vraiment très sympathique. C'était une parodie de tous les boys bands de l'époque, tout ce qui est Backstreet Boys, mais aussi de toutes les chanteuses de l'époque comme Christina Aguilera ou alors ou encore Britney Spears. Je vous dis à demain et je vous laisse notamment avec Blink. Bonne soirée dans Fréquence 3 Collector sur Fréquence 3.

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6: Hello, salut tout le monde. Quel plaisir de vous retrouver une nouvelle fois cette semaine pour 60 minutes de bonne musique avec moi. Je m'appelle Sylvain Diem. Et le principe de cette émission, vous allez vite le comprendre, est super simple. On est là pour se mettre de la bonne musique dans les oreilles que je vous mixe dans le tempo. Et une fois de plus cette semaine, on va démarrer avec des sons que je surkiffe en ce moment. Je vous cale Notre-Dame avec No Rules. Dans les 10 premières minutes, il y aura aussi Kamel Fat avec Josh Gigante et Kuda pour So Good. Extrait du nouvel album de la Madonna qui revient en 2026 avec un excellent album. Et moi, je vous cale Dance Eteria dans quelques minutes. Et on va ouvrir avec la sensation rock australienne depuis quelques années. C'est Tame Impala. Il revient d'ailleurs en France en 2027 pour des concerts qui, à mon avis, vont être sold out en quelques secondes. Le morceau que je vous cale, c'est sa version avec Jenny de Dracula, remixée par Boys Noize. C'est une bombe. Et c'est pour ça que j'ai envie d'ouvrir Carpe Diem avec. Alors, montez le son, installez-vous confortablement ensemble pendant une heure. Bienvenue.

0: Ugel, Imael Angel est ultra laté à la voix. On présente plus un Moving to the Sun. Vous l'avez certainement beaucoup, beaucoup entendu. Et ça va prolonger dans cet hiver. Et ça, ça fait bien plaisir. On va continuer dans la même vibe, puisque je vous cale Purple Disco Machine avec Disco Cherry. J'adore ce producteur allemand. Et du coup, bah, on va se le remettre dans quelques minutes. Il y aura pour le souvenir de la semaine. Alors là, je suis allé chercher loin. Vous vous rappelez peut-être du film Projet X. Il y a deux morceaux qui étaient sortis de ce film. En tout cas, de la BO de ce film. Le morceau Pursuit of Happiness de Kid Cudi en remix. Et le morceau de Yeah Yeah Yeah Heads with Roll Down, remixé par A-Track. On va se le faire dans quelques minutes pour notre plus grand bonheur. Chris Lake prendra la suite avec le trip avec Make You Fight, encore Faceless, et la version 2026 avec Bébé et Rixa de New Religion. Mais tout de suite, c'est Moziman avec sa version 2026 également de Soon de Gaëtan Roussel pour continuer Carpe Diem.
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0: Le son de Fisher avec Rain dans Carpe Diem. Si vous venez de prendre le train en route, vous n'êtes pas planté de radio, vous n'êtes pas planté d'endroit, c'est bien ici qu'il faut être chaque semaine pour écouter de la musique que je vais chercher aux quatre coins de la planète dans des soirées. J'essaye de me documenter, je reçois beaucoup de sons et vous, vous m'en envoyez aussi de la musique et ça, ça fait bien plaisir. N'hésitez pas d'ailleurs à me suivre sur Instagram, sur Facebook, pour ceux qui sont encore sur Facebook, ou directement sur mon site sylvaindiems.com et vous pouvez me dire ce que vous kiffez, ce que vous aimez moins dans l'émission. Et j'essaye évidemment de m'adapter. Et si vous êtes producteur de la musique, envoyez-moi vos morceaux et j'essaye de vous les jouer. Pour la suite, on se fait Kings of Tomorrow avec la voix absolument incroyable de Julie McKnight pour Finally Melody Work de The Avener, Axelino et Axus. On se fera un deuxième The Avener juste après avec Ultranaté, vocal Starlight. Didier Sinclair sera là aussi pour Lovely Flight version 2026 par Baron. Mais tout de suite, attention, Latin House Alert, Casamata, Adam Traeger. C'est Veneno tout de suite pour continuer Carpe Diem.
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0: pas les mortels, hein, cette reprise de Star, c'est leur fort tout de flore par les deux Frenchies qui cartonnent depuis des années maintenant. Offenbach. On arrive presque au bout déjà de cette émission, c'est passé super vite cette semaine. Juste avant de vous laisser, je vous rappelle que vous allez retrouver et vous pouvez retrouver plein de musique et plein de bonus, notamment avec mon podcast sur mon site sylvaindiems.com. Je parlais du podcast, il y a tous les épisodes, toutes les playlists des mois précédents à retrouver, allez-y, c'est complètement gratos. Et pour terminer l'émission, si vous êtes des fidèles, vous le savez, c'est la tradition. Si vous êtes nouveau, je vais vous expliquer. On termine toujours cette émission par une nouveauté, une petite perle, un coup de cœur que j'ai envie de vous faire découvrir. Cette semaine, c'est signé Adam Ten et Raphaël. Ils reprennent The Beat Goes On de The Whispers. Rien que ça, ça cartonne de partout et j'avais envie de vous le faire découvrir ici pour terminer cette émission Carpe Diem. On se retrouve évidemment la semaine prochaine, même heure, même endroit, pour une nouvelle heure de gros son. D'ici là, portez-vous bien et surtout continuez à écouter de la bonne musique. Ciao.
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